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0: Saturne.
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2: L'horoscope sur leur FM, la radio Lorraine, évidemment, chaque week-end, c'est avec Yanis Lucas, il est là, Yanis à côté de moi. Bonjour Yanis.
3: Bonjour Bruno.
2: Dimanche 24 mai, comment ça va aujourd'hui
3: Yanis? Ça va bien, okay. Oh, c'est bien. Oh, ouais.
2: Allez, bon départ dans ce dimanche. On y va tout de suite pour l'horoscope, nous sommes dans le signe du Gémeaux. Est-ce que dimanche sera une bonne journée Yanis pour les Gémeaux?
3: Très bonne journée pour les Gémeaux, c'est la créativité, c'est les artistes. Un petit hommage à Marilyn Monroe et à John Lydon qui étaient Gémeaux.
2: Cancer.
3: Très artistique. Les cancers, alors le cancer, lui, il reste extrêmement mûr. Pas beaucoup de communication ce dimanche.
2: Les lions,
3: la force, la combativité, c'est plutôt pas mal pour les lions.
2: Vierge.
3: La Vierge est heureuse parce que nous sommes gouvernés par Mercure, comme les Vierges et Gémeaux, ça c'est pareil, la même planète. C'est très bien pour les Vierges.
2: Okay. Balance.
3: La balance, elle suit le mouvement, elle copie un petit peu ce que font ses copains sur la route du Zodiac avant, c'est plutôt pas mal.
2: Les scorpions.
3: Le scorpion, lui, c'est un petit peu le fun, c'est un petit peu le chouchou, il se fait chouchouter, il a des câlins et c'est pas mal.
2: La journée des sagittaires, Yanis.
3: Le sagittaire, il se rapproche un petit peu des autres, il a un côté partageur, il a envie de faire la fête.
2: Capricorne.
3: Le capricorne, il est sérieux, il compte, il sert son budget, le capricorne.
2: Les Verseaux, Yanis.
3: Les Verseaux sont véritablement dans une sorte de mouvance d'énergie d'air et de créativité, c'est pas mal.
2: Poissons.
3: Les poissons, du jardinage, de la nature, apprendre la nature aux petits, aux enfants, la mission des poissons ce dimanche.
2: Les béliers, Yanis.
3: Le bélier, il va partout, il est invité partout, il fait la fête, c'est plutôt génial.
2: Dernier signe pour aujourd'hui, taureau.
3: Le taureau, il observe tout ça, il est un petit peu KO, donc il se repose, le taureau.
2: C'est noté, Yanis, un numéro pour te joindre.
3: 06 74 30 21 48.
2: On le connaît ce numéro pour réserver une voyance, une session avec toi à Richemont, en Moselle, à côté du Cange, les réseaux sociaux aussi, puis sur le net, on te trouve également, Yanis, 24h sur 24. Bonne journée, bon dimanche.
3: Bonne journée Bruno, bon dimanche.
2: Et retour d'Aïf sur la FM, la radio Lorraine.

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0: BFM 7h, on est dimanche aujourd'hui le 24 mai, vos meilleurs souvenirs commencent. Après les infos, on écoutera Chic et John Travolta.
1: Bonjour à tous. Des coups de feu tirés près de la Maison Blanche hier soir. C'est un des postes de sécurité de la résidence présidentielle qui a été visé par l'assaillant. L'homme a été abattu par les policiers du Secret Service. Un passant aurait également été blessé dans la fusillade. Le président américain Donald Trump était à l'intérieur de la Maison Blanche au moment des faits. Car ce dernier avait décidé en milieu de semaine d'annuler tous ses événements du week-end à cause de la crise avec l'Iran. Et hier soir, sur son réseau social, le locataire de la Maison Blanche a indiqué qu'un accord était en cours de finalisation avec Téhéran. Celui-ci prévoirait entre autres la réouverture du détroit d'Ormuz bloqué depuis 3 mois. En France, un ministre israélien interdit de territoire français. L'annonce a été faite par le ministre des Affaires étrangères Jean-Noël Barrot hier. Elle vise Itamar Ben-Gvir qui avait diffusé une vidéo de militants de la flottille pour Gaza agenouillés et poings liés lors de leur arrestation par Israël. Des images qui avaient alors provoqué un tollé mondial. C'est une première pour un département français au mois de mai. Le Finistère va être placé en vigilance jaune canicule à midi. La barre des 33 degrés devrait être atteinte à Brest notamment. Météo France prévoit sur l'ensemble du territoire un pic des températures d'ici à mercredi. Mais déjà, hier, plusieurs communes du nord-ouest ont battu des records de chaleur. Et c'est encore sur une large moitié ouest qu'il fera le plus chaud aujourd'hui. C'en est terminé pour la 79e édition du Festival de Cannes. Elle a refermé ses portes hier soir. C'est le cinéaste roumain Cristian Mungiu qui a remporté la 2e Palme d'Or de sa carrière pour son film Fjord. Cette fois, le 2e grand vainqueur de la soirée, c'est le réalisateur russe Andrei Zviagintsev qui a reçu le grand prix du Festival de Cannes pour son film Minotaur. Et puis en rugby, le back-to-back pour l'Union Bordeaux-Bègles. L'UBB a remporté la finale de la Champions Cup hier soir pour la 2e année consécutive. Une victoire 41-19 contre les Irlandais du Leinster. Voilà pour votre actualité. Très bonne matinée à tous.

0: Leur FM, la grosse voix de Barry White pour bien commencer en mode disco cette matinée qui a commencé également avec John Travolta, avec Chic. Je vous ai glissé un Cat Stevens également, Lady d'Arbanville sur leur FM, la radio Lorraine. Vos meilleurs souvenirs jusqu'à midi. On remonte les décennies, les amis. Pour l'instant, on est dans les années 70 avec dans les prochaines minutes ABBA et Village People. On va souhaiter un bon anniversaire aujourd'hui à quelques artistes qu'on adore. Le belge Pierre Demar, 25 ans. Rose, 48 ans. Mokobé, 50 ans. Marc Serron, la légende du disco, 74 ans. Et puis Eric Cantona également fête son anniversaire aujourd'hui, 60 ans. La suite en musique sur leur FM, en souhaitant évidemment également une bonne fête à tous les Donatiens et en vous rappelant que c'est la journée mondiale du bricolage également. Voilà, certains adorent ça. Moi, plus je me tiens éloigné d'un tournevis ou d'une perceuse, mieux c'est. Je vous le dis, sur leur FM, retour des hits sur votre radio préférée en Lorraine. Et puis on va parler des gros cadeaux qu'on vous prépare cette semaine, notamment pour la fête des mères qui approche. À tout de suite.
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0: L'OFM, le son rock de The Knack avec My Sharona dans les années 70 sur l'OFM. 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C'est dans une semaine pile poil. J-7, dimanche 31 mai, la fête des mères. 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La suite en musique avec Elton John, Patrick Hernandez aussi, Born to be Alive. Et puis Yanis Lucas, bien sûr, pour l'horoscope de ce dimanche 24 mai.
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1: L'horoscope sur leur FM, la radio Lorraine, évidemment, chaque week-end, c'est avec Yanis Lucas, il est là, Yanis à côté de moi. Bonjour Yanis.
2: Bonjour Bruno.
1: Dimanche 24 mai, comment ça va aujourd'hui
2: Yanis? Ça va bien, okay. Oh, c'est bien. Oh, ouais.
1: Allez, bon départ dans ce dimanche. On y va tout de suite pour l'horoscope, nous sommes dans le signe du Gémeaux. Est-ce que dimanche sera une bonne journée Yanis pour les Gémeaux?
2: Très bonne journée pour les Gémeaux, c'est la créativité, c'est les artistes. Un petit hommage à Marilyn Monroe et à John Hedy qui étaient Gémeaux.
1: Cancer.
2: Très artistique. Les cancers. Alors le cancer, lui, il reste extrêmement mûr. Pas beaucoup de communication ce dimanche.
1: Les lions,
2: la force, la combativité, c'est plutôt pas mal pour les lions.
1: Vierge.
2: La Vierge est heureuse parce que nous sommes gouvernés par Mercure, comme les Vierges et Gémeaux, ça c'est pareil, la même planète. C'est très bien pour les Vierges.
1: Ok. Balance.
2: La balance, elle suit le mouvement, elle copie un petit peu ce que font ses copains sur la roue du zodiaque avant, c'est plutôt pas mal.
1: Les scorpions.
2: Le scorpion, lui, c'est un petit peu le fun, c'est un petit peu le chouchou. Il se fait chouchouter, il a des câlins et c'est pas mal.
1: La journée des sagittaires, Yanis.
2: Le sagittaire, il se rapproche un petit peu des autres, il a un côté partageur, il a envie de faire la fête.
1: Capricorne.
2: Le capricorne, il est sérieux, il compte, il sert son budget, le capricorne.
1: Les Verseaux, Yanis.
2: Les Verseaux sont véritablement dans une sorte de mouvance d'énergie d'air et de créativité, c'est pas mal.
1: Poissons.
2: Les poissons, du jardinage, de la nature, apprendre la nature aux petits, aux enfants, la mission des poissons ce dimanche.
1: Les béliers, Yanis.
2: Le bélier, il va partout, il est invité partout, il fait la fête, c'est plutôt génial.
1: Dernier signe pour aujourd'hui, taureau.
2: Le taureau, il observe tout ça, il est un petit peu KO, donc il se repose, le taureau.
1: C'est noté, Yanis, un numéro pour te joindre.
2: 06 74 30 21 48.
1: On le connaît ce numéro pour réserver une voyance, une session avec toi à Richemont, en Moselle, à côté du Cange, les réseaux sociaux aussi. Puis sur le net, on te trouve également. Yanis, 24h sur 24. Bonne journée, bon dimanche.
2: Bonne journée Bruno, bon dimanche.
1: Et retour des hits sur la FM, la radio Lorraine.

0: votre matinée sur Nord FM, la radio Lorraine avec les Doobie Brothers et Long Train Running. Vous avez choisi Nord FM, la radio Lorraine avant la suite et les derniers instants dans les années 70 avant d'entamer les années 80. Un bon plan en Moselle pour se régaler et profiter du soleil tout en voyant des matchs de foot. Ça se passe à Rethel. C'est la traditionnelle fête du coquelet et des fraises, les amis. On adore ça pour se régaler, pour voir des matchs de foot et puis également, ben voilà, pour prendre le bon air de la Moselle Nord, les amis, Rethel. Et ça va durer jusqu'à demain, demain inclus, fête du coquelet et des fraises, que des bonnes choses. Ma Baker, pour terminer cette décennie des années 70, s'est plongée dans les années 80, juste après les infos de 8h.
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0: 8h, vos meilleurs souvenirs sur leur FM, la radio Lorraine. On continue dans les années 80. Tears for Fears, Stéphanie et Dead or Alive.
1: Bonjour à tous. Des coups de feu tirés près de la Maison Blanche. Hier soir, l'assaillant a été abattu par des policiers du Secret Service. Un passant a été touché. Les faits ont eu lieu vers 18h, heure de Paris, alors que Donald Trump était présent dans la résidence présidentielle. Ce matin, sur son réseau social, il décrit l'assaillant de 21 ans comme ayant des antécédents de violence et semblait obsédé par la Maison Blanche. Quelques heures plus tôt, le président américain a évoqué l'évolution de la situation au Moyen-Orient. Toujours sur son réseau social, il a évoqué un accord en cours de finalisation avec Téhéran. Il prévoirait notamment la réouverture du détroit d'Ormuz, qui est la cause de l'envolée des prix de l'énergie en France depuis 3 mois. En France, justement, 25 ans de réclusion criminelle contre Guillaume Bucci. Le verdict est tombé hier dans l'affaire dite des viols de Manosque. Il a été reconnu coupable de viol aggravé et d'actes de barbarie sur son ex-compagne Laetitia. La condamnation de l'homme de 51 ans est assortie d'une période de sûreté aux 2/3. Il dispose de 10 jours pour faire appel. Il va continuer de faire chaud jusqu'à la fin du mois de mai selon Météo France. Et le pic de l'épisode est attendu d'ici à mercredi selon l'organisme en raison d'un dôme de chaleur qui recouvre le pays. Hier déjà, des records de température ont été battus, notamment en Bretagne, Pays de la Loire et Normandie. Le Finistère sera d'ailleurs placé en vigilance jaune canicule dès midi. Une première pour un département français au mois de mai. Gérald Darmanin s'exprime ce matin dans le journal du dimanche. L'actuel ministre de la Justice propose un moratoire de 3 ans sur l'immigration légale. Le garde des Sceaux estime qu'il faut mettre fin à l'immigration telle qu'elle est aujourd'hui. Il n'exclut pas également une éventuelle candidature à l'élection présidentielle de 2027. Et puis ça y est, c'est terminé. La 79e édition du Festival de Cannes a fermé ses portes hier soir. Le cinéaste roumain Cristian Mungiu a remporté la Palme d'Or pour son film Fjord. Il s'agit de la deuxième de sa carrière, après celle qu'il avait déjà décrochée en 2007. C'était pour son film 4 mois, 3 semaines et 2 jours. Très bon dimanche à tous.

0: Émile et Image sur leur FM, la radio Lorraine. C'était Corps à Corps, les années 80. Bienvenue les amis dans les meilleurs souvenirs que vous avez sur leur FM. Les années 70, c'est fini. On ouvre une parenthèse années 80 avant de remonter les décennies. Alors années 90, années 2000 et années 2010 avant midi. Dans quelques instants, donc les années 80 avec Peter Gabriel, Étienne Dao, Bleu comme toi et Dépêche Mode. Just can't get enough. 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Retour des hits, années 80, vos meilleurs souvenirs jusqu'à midi.
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0: Alors FM, vos souvenirs dans les années 80, c'était Étienne Dao, bien sûr, avec Daniel Balavoine, avec Elmer Footbeat, et puis Yanis Lucas, qui nous rejoindra pour l'horoscope de ce dimanche 24 mai. Les amis, on est bien ensemble. Vos meilleurs souvenirs jusqu'à midi, et dans les prochaines minutes, je vois également Alphaville, Talk Talk, ou encore Midnight Oil.
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1: L'horoscope sur leur FM, la radio Lorraine, évidemment, chaque week-end, c'est avec Yanis Lucas, il est là, Yanis à côté de moi, bonjour Yanis.
2: Bonjour Bruno.
1: Dimanche 24 mai, comment ça va aujourd'hui Yanis?
2: Ça va bien, okay. Oh, c'est bien. Oh, ouais.
1: Allez, bon départ dans dimanche, on y va tout de suite pour l'horoscope, nous sommes dans le signe du Gémeaux, est-ce que dimanche sera une bonne journée Yanis pour les Gémeaux?
2: Très bonne journée pour les Gémeaux, c'est la créativité, c'est les artistes, un petit hommage à Marilyn Monroe et à John Lydie qui étaient Gémeaux.
1: Cancer.
2: Très artistique. Les cancers, alors le cancer, lui, il reste extrêmement mûr. Pas beaucoup de communication ce dimanche.
1: Les lions.
2: Les lions, la force, la combativité, c'est plutôt pas mal pour les lions.
1: Vierge.
2: La Vierge est heureuse parce que nous sommes gouvernés par Mercure, comme les Vierges et Gémeaux, ça c'est pareil, la même planète. C'est très bien pour les Vierges.
1: Okay. Balance.
2: La balance, elle suit le mouvement, elle copie un petit peu ce que font ses copains sur la roue du zodiaque avant, c'est plutôt pas mal.
1: Les scorpions.
2: Le scorpion, lui, c'est un petit peu le fun, c'est un petit peu le chouchou. Il se fait chouchouter, il a des câlins et c'est pas mal.
1: La journée des sagittaires, Yanis.
2: Le sagittaire, il se rapproche un petit peu des autres, il a un côté partageur, il a envie de faire la fête.
1: Capricorne.
2: Le capricorne, il est sérieux, il compte, il sert son budget, le capricorne.
1: Les verseaux, Yanis.
2: Les Verseaux sont véritablement dans une sorte de mouvance d'énergie d'air et de créativité, c'est pas mal.
1: Poissons.
2: Les poissons, du jardinage, de la nature, apprendre la nature aux petits, aux enfants, la mission des poissons ce dimanche.
1: Les béliers, Yanis.
2: Le bélier, il va partout, il est invité partout, il fait la fête, c'est plutôt génial.
1: Dernier signe pour aujourd'hui, taureau.
2: Le taureau, il observe tout ça, il est un petit peu KO, donc il se repose, le taureau.
1: C'est noté, Yanis, un numéro pour te joindre.
2: 06 74 30 21 48.
1: On le connaît ce numéro pour réserver une voyance, une session toi à Richemont, en Moselle, à côté du Cange, les réseaux sociaux aussi. Puis sur le net, on te trouve également. Il y a 24h sur 24. Bonne journée, bon dimanche.
2: Bonne journée Bruno, bon dimanche.
1: Et retour d'Yves sur la FM, la radio Lorraine.

0: De Lorraine, Talk Talk, Such a Shame, avant 9h, les amis, il y a une date à retenir, le samedi 30 mai. 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Sandra Maria Magdalena avant 9h sur Laure FM, et puis après les infos de 9h, place aux années 90.
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0: votre dimanche matin sur leur FM, la radio Lorraine. 9h, les infos, Lou Béga, Robert Miles et Roxette. On rentre dans les années 90.
1: Bonjour à tous. Les forces de l'ordre visées par des tirs près de la Maison Blanche hier soir. Selon Donald Trump, le tireur de 21 ans a été abattu. Un passant aurait été touché dans les échanges de coups de feu. Le président américain qui était présent à la Maison Blanche au moment des faits évoque un homme qui avait des antécédents violents. Donald Trump, qui a déjà été visé par 3 tentatives d'assassinat avérées ces 2 dernières années. Ce drame, en Seine-et-Marne hier soir, un adolescent de 17 ans a été tué au sein d'un camping de Villevaudet. La victime a été poignardée peu avant 20h par 2 individus. L'un d'eux, âgé de 17 ans également, a été interpellé en Seine-Saint-Denis. Selon le parquet de Meaux, le drame se serait produit sur fond de rivalité amoureuse entre la victime et l'auteur. La police judiciaire a été saisie de l'enquête. Le thermomètre doit atteindre les 33 degrés à Brest cet après-midi. Un épisode de chaleur inhabituellement précoce, indique Météo France. Le Finistère doit être placé en vigilance jaune canicule à partir de midi. Une première pour un département français au mois de mai. Des records de température ont déjà été battus hier dans le nord-ouest, alors que le pic de l'épisode de chaleur est attendu d'ici mercredi. En Espagne, une mobilisation d'ampleur hier pour réclamer le départ de Pedro Sanchez. Le Premier ministre espagnol est accusé de corruption. 40 000 personnes selon les autorités locales et 120 000 selon les organisateurs ont manifesté dans les rues de Madrid pour réclamer sa démission. Une deuxième palme d'or pour Cristian Mungiu. Le cinéaste roumain a été récompensé pour son film Fjord hier soir. La 79e édition du Festival de Cannes a refermé ses portes. Virginie Efira et Tao Okamoto remportent le prix d'interprétation féminin pour leur rôle dans Soudain. Chez les hommes, Emmanuel Macchia et Valentin Campagne sont récompensés dans cette même catégorie pour leur rôle dans Coward. Et puis le coup d'envoi de Roland Garros ce matin. Les premières rencontres dès 11h avec notamment un Français, Arthur Géa, affronte le Russe Karen Khachanov. On pourra également suivre ensuite Benjamin Bonzi à 13h30 contre Alexander Zverev. Très bonne journée à tous.

0: Lore FM, la radio Lorraine, le son rock de Supergrass dans les années 90, c'était Alright. Bravo à tous nos gagnants, bravo aux gagnants qui ont pu profiter, les amis, de 50 euros de carburant offert par nos partenaires Total Energy à Schengen, notamment Vanessa de Terreville, Jennifer d'Aubouet, Catherine également de Labri, tout ce joli petit monde a remporté sa carte carburant d'une valeur de 50 euros plus tous les autres gagnants. Les amis, Corona pour la suite, Texas et The Verve, dans quelques instants, il y aura du son dance et du rock également, parce qu'on aime ça, sur Lore FM, la radio Lorraine.
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0: L'OFM et The Verve avec le son Britpop des années 90, Bittersweet Symphony dans quelques instants. Le retour des hits en félicitant quand même. Aujourd'hui, Mathilde de Thionville, Marjorie de Doncourt, les Conflans, Nathalie de Carlin, Jennifer de Valeroy, Alexiane d'Autange. Voilà, que des filles, que des gagnantes qui ont pu remporter dans le Réveil L'OFM leurs invitations pour Europa Park. Vous avez déjà reçu vos mails avec vos invitations sur L'OFM Europa Park pour célébrer ce parc et puis surtout l'ouverture du nouveau quartier dédié à Monaco. Pour ce parc plusieurs fois primé meilleur parc d'attractions au monde sur l'OFM, on va continuer à vous offrir d'ici les prochains jours, les prochaines semaines, vos entrées dans notamment des passes au domaine des grottes de Han qui arriveront prochainement dans le Réveil l'OFM. Les amis, tendez bien l'oreille pour le rewind ou la question insolite de Johan. La suite en musique, Skunk Anansie sous le soleil de Lorraine. On écoute aussi MC Hammer et les Hanson avec Mbop sur leur FM.
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0: Les années 90 sur leur FM, c'est aussi Shania Twain avec Man, I Feel Like a Woman. J'espère que tout le monde passe un bon dimanche matin, les amis, sous le soleil de Lorraine, avec quelques auditeurs de leur FM qui ont le sourire, qui ont déjà reçu leurs invitations pour aller au Francofolie d'Esch-sur-Alzette, l'édition 2026 du 12 au 14 juin. C'est juste exceptionnel. Julien de Mézières-les-Metz, Catherine de Königsmacher, Cindy de Mercy-le-Bas, Aurélie de Tritelin et puis Alexandre de Creutzwald sont nos gagnants cette semaine. On va revenir, les amis, dans le 5 à la suite à partir de la semaine prochaine avec des cartes cadeaux de 50 €. Vous pouvez déjà commencer à vous inscrire, 50 € en cartes cadeaux pour profiter, les amis, de tout ce que la Sommellerie de France peut vous proposer en vin d'exception, les amis. Inscription sur les réseaux sociaux, en messagerie privée ce week-end, et puis le standard 03 82 21 04 04 pour jouer avec nous dès lundi. Lundi, c'est le retour de Marco également dans le 5 à la suite et dans le réveil Leur FM. Encore une bonne nouvelle, les amis, on a que ça en stock aujourd'hui. Les infos tout à l'heure et Moloko dans quelques minutes sur Leur FM.
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0: Place aux années 2000, vos meilleurs souvenirs sur leur FM. Après l'actu, on écoute Trio, Usher ou encore MGMT. Il est 10h.
1: Bonjour à tous. Vers un accord entre les États-Unis et l'Iran, Donald Trump a annoncé hier soir qu'un texte était en cours de finalisation. Plus tôt dans la journée, les dirigeants américains évoquaient une percée des négociations entre Washington et Téhéran. Donald Trump indique un compromis largement négocié qui permettrait notamment la réouverture du détroit d'Ormuz. Et pendant ce temps, c'est un autre conflit qui se poursuit en Ukraine. La capitale, Kiev, a été en proie à de violents bombardements de l'armée russe cette nuit. Selon un premier bilan, au moins 2 personnes sont décédées et 44 autres blessés, dont certaines dans un état grave. Une école a aussi été touchée. Les opérations de secours se poursuivent ce matin. En France, l'enquête sur la mort du petit Grégory a très mal démarré. Déclaration de l'un des 3 avocats de Jacqueline Jacob à l'AFP. Frédéric Bernat assure que l'enquête était pourrie. Elle est totalement irrécupérable et doit être arrêtée. Mercredi, les avocats de la grande tante du petit Grégory vont tenter de contester sa mise en examen. Une recherche citoyenne près de Nantes, hier à Saint-Étienne de Montluc, pour retrouver Manon Rolando. Elle a mobilisé environ 300 personnes qui ont ratissé 56 hectares à la recherche de l'agricultrice disparue depuis bientôt 2 mois. Son conjoint de 41 ans est suspecté du meurtre. On rappelle qu'il a été écroué en Algérie fin avril. Il n'écarte pas une candidature à la présidentielle de 2027. Le ministre de la Justice, Gérald Darmanin, s'exprime dans les colonnes du journal du dimanche. Il souhaite un moratoire de 3 ans sur l'immigration légale. Le garde des Sceaux estime qu'il faut, je cite, « mettre fin à l'immigration telle qu'elle est aujourd'hui ». C'est terminé sur la Croisette. La 79e édition du Festival de Cannes s'est achevée hier soir. Le cinéaste roumain Cristian Mungiu a décroché la Palme d'Or pour son film Fjord, la 2e de sa carrière. Il l'avait déjà remporté en 2007 avec son film 4 mois, 3 semaines et 2 jours. Et puis en rugby, l'Union Bordeaux-Bègles conserve son titre de champion d'Europe. Les Bordelais se sont imposés en finale de Champions Cup hier soir 41-19 face aux Irlandais du Leinster. Très bonne matinée à tous.

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0: Starlight sur leur FM dans vos meilleurs souvenirs. Vous l'avez compris, on est entré à pieds joints dans les années 2000. Dans quelques petites minutes, on continue. Là, on vient d'écouter Usher, Trio ou encore MGMT et Muse, donc avec Starlight. Retour de Marco lundi. Oui, il nous a manqué, notre Marco préféré en Lorraine. Retour lundi dans le réveil leur FM pour l'actu près de chez vous, et puis pour le 5 à la suite à partir de 9h. L'équipe au complet sur leur FM pour vos matinées, histoire de vous donner le sourire dès le réveil. Kylie Minogue pour la suite, Avril Lavigne et Zaz, Je veux, c'est maintenant.
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0: Olivier Lavigne sur Lore FM, forcément du son rock, évidemment dans une heure consacrée aux années 90. Il y en aura un moment ou un autre, mais pas que, il y a également de la chanson française, de la musique soul et puis un peu d'R&B, tout ça avec Nelly Furtado, Chaim et puis Amy Winehouse. Vos meilleurs souvenirs sur Lore FM, c'est chaque dimanche 7h midi. Là, on est dans les années 2000 et puis dans quelques petites minutes Christina Aguilera également avec Beautiful. 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Allez, je m'efface devant le meilleur des hits de vos meilleurs souvenirs.
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0: Laure FM et Christina Aguilera ce matin en douceur avec Beautiful. Vous avez choisi Laure FM, quel beau dimanche. Où que vous soyez, on profite du soleil aujourd'hui, des côtes de Meuse à la Moselle-Est, en passant par le Grand-Duché du Luxembourg, le Sillon Mosellan, en arrivant sur Nancy également. On vous salue à vous tous qui nous écoutez en FM, sur laurefm.com, sur l'appli ou alors encore sur le DAB+. La suite en musique, Sean Kingston, pour aborder les années 2010, juste après les infos de 11h.
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0: 16h, on aurait fait un point sur l'actu, toute l'actu résumée en 2 minutes et juste après les années 2010 dans vos meilleurs souvenirs avec Offenbach.
1: Bonjour à tous. Le monde pourrait recevoir une bonne nouvelle aujourd'hui. L'annonce du secrétaire d'État américain Marco Rubio depuis l'Inde à propos d'un accord potentiel entre Washington et Téhéran. Hier soir déjà, Donald Trump indiquait sur son réseau social qu'un accord était en train d'être finalisé avec l'Iran. Au moins 4 morts et 60 blessés, le dernier bilan des attaques de l'armée russe sur la capitale ukrainienne la nuit dernière. Kiev a subi d'intenses bombardements. Ce matin, le président ukrainien Volodymyr Zelensky affirme que la Russie a utilisé un missile Oreshnik, une arme balistique hypersonique de moyenne portée. L'actualité en France, un adolescent de 17 ans tué sur fond de rivalité amoureuse en Seine-et-Marne. La victime a été mortellement poignardée dans un camping de Villevaudet peu avant 20h hier soir. Deux personnes sont soupçonnées d'être responsables des faits. Un autre adolescent de 17 ans a été interpellé en Seine-Saint-Denis. Le parquet de Meaux précise qu'une querelle amoureuse entre la victime et l'auteur pourrait être à l'origine du drame. Il va continuer de faire chaud jusqu'à la fin du mois de mai selon Météo France et le pic de l'épisode est attendu d'ici à mercredi selon l'organisme en raison d'un dôme de chaleur qui recouvre actuellement le pays. Hier déjà, des records de température ont été battus notamment en Bretagne, Pays de la Loire et Normandie. Le Finistère sera placé en vigilance jaune canicule dès midi et au moins jusqu'à demain, une première pour un département français au mois de mai. La 79e édition du Festival de Cannes s'est refermée hier soir. Le cinéaste roumain Cristian Mungiu remporte la Palme d'Or pour son film Fjord. Il s'agit de la deuxième de sa carrière après celle qu'il avait décrochée en 2007 pour son film 4 mois, 3 semaines et 2 jours. Et puis c'est parti pour Roland-Garros. Les premières rencontres viennent de débuter sur la terre battue parisienne avec notamment un Français, Arthur Géard, contre le Russe Karen Khachanov. D'autres tricolores tout au long de la journée avec Benjamin Bonzi, notamment contre Alexander Zverev à 13h30, Pierre Hugerbert face à Lorenzo Sonego en fin d'après-midi ou encore Giovanni Empeci-Pericard contre Novak Djokovic ce soir sur le Châtrier. Très bonne fin de matinée à tous.

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0: Sur FM, la radio Lorraine avec Ed Sheeran et Thinking Out Loud. 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

0: Sia sur Lore FM, la radio Lorraine avec Chandelier. Vous avez choisi Lore FM bientôt midi, dans quelques instants d'Adjou avec Rennes. Et puis j'allais vous dire au revoir. Non, les amis, je vais avoir le plaisir de vous accompagner une bonne partie de cet après-midi. Rassurez-vous, on va parler cadeaux, on a le meilleur des hits et puis l'actu près de chez vous. C'est également au programme en ce joli dimanche 24 mai sur Lore FM.
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0: de Lorraine avec celle qu'on appelle Manon Lisa, voilà son nom d'artiste, le petit pêcheur. Jolie histoire les amis, jolie petite comptine comme on les aime. Bruno pour vous accompagner exceptionnellement ce dimanche après-midi avant le retour de Marco dimanche prochain. David Guetta pour la suite avec Jennifer Lopez. On parlait de l'été tout à l'heure, les hits de l'été sont déjà là avec Save Tonight, on n'oublie pas les classiques non plus, avec Daniel Lévy, l'envie d'aimer, puis en nouveauté Elliott avec On s'oubliera sur leur FM, la radio Lorraine.
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0: 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La suite en musique sur leur FM, bougez pas dans quelques instants. Stéphane Naïka et One Republic.
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0: Tiran qui a posé sa voix sur une production signée Martin Garrix sur leur FM, la radio Lorraine. En nouveauté, histoire de bien commencer cet après-midi sous le soleil de Lorraine, Tem Impala pour aller jusqu'à 13h et vous ouvrir une nouvelle heure pleine de hits. 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
0: Et merci d'avoir choisi Leur FM, la radio Lorraine. Beaucoup de cadeaux hein, en ce moment. Alors, les amis, surtout une chose à faire, bien rester sur les réseaux sociaux d'ici les prochains jours. On vous donnera le mot de passe pour jouer et gagner vos places pour le concert de Calogero qui se produira du côté du Centre Culturel Pierre Messmer. Ce sera le 13 juin, c'est complet, date complète pour Calogero qui fait le tour des petites salles, le tour des théâtres, comme il l'appelle si joliment. Donc on concert en mode intime pour cet artiste qui est capable de remplir les plus grandes salles, les plus grands stades. Non, là c'est en version plutôt intime, direction Saint-Avold le 13 juin et le mot de passe pour jouer les amis, ça va arriver sur les réseaux sociaux. Pierre Demar pour la suite, Coldplay, Freddie Mercury.
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0: C'est Louisa Sanza sur votre radio, Lore FM, qui vous a offert vos places pour aller voir Gims et tous les autres artistes toutes les journées de ce festival des Francofolies d'Esch-sur-Alzette du 12 au 14 juin. Ça va être juste exceptionnel. La suite en musique, Philippine Lavray, Teddy Swims, Mr. Know It All, les amis, Andrea Bocelli, Hélène Segarra. Alors ça, ça va être bien. On va se remémorer le bon souvenir de Vive Operlay. Je vois aussi Bruno Mars en nouveauté avec I Just Might. À tout de suite.
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1: Elle a du caractère sur Laure FM, elle a surtout une très très jolie voix, Maëlle, avec Tic Tac sur Laure FM en nouveauté, Miles Smith et Niall Horan avec Drive Safe, les amis, bientôt 14h, on continue ce dimanche après-midi ensemble. Je vous avais dit qu'on parlerait du Luxembourg, du rire, les amis, notez bien le mot de passe pour remporter deux places, histoire d'applaudir Jarry, Nordine Ganso, Laura Lone, Thomas Angelvi, Charlie Niobe, journée exceptionnelle, donc le 30 mai, samedi 30 mai, 16h15, La Rocale, Lèche sur LZ pour rire pendant deux belles heures en envoyant donc leur rire au 7-14-15. On adore ça, nous, les plateaux d'artistes sur Laure FM, et on vous le prouve en vous offrant le meilleur du meilleur sur Laure FM. Le retour des hits dans quelques petites minutes, bougez pas.
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0: Laure FM et Jeanne avec Respire Fort, votre week-end, votre grand week-end même avec ce lundi de Pentecôte qui se profile. Alors, travail ou pas, grasse matinée ou pas, quoi qu'il arrive, toute l'équipe de Laure FM sera là dès 6h pour vous réveiller avec le sourire, avec le retour de Marco également. Marco qui nous reviendra tout bronzé demain dans le réveil Laure FM et dans le 5 à la suite pour vous offrir un maximum de cadeaux, les amis. Carte cadeau de 50€ à Sommellerie de France, hein, je vous le rappelle, pour fêter le Salon des Vins. Le 5 juin, ce sera du côté de Koenigsmacher. Voilà pour les prochaines infos. Côté hit, c'est Esme, c'est Justice et Alex Warren qui vous attendent avec Fever Dream sur Laure FM, la radio Lorraine. Bon dimanche.
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0: Flo et Oli sur leur FM, la Radio Lorraine. C'était à l'instant Picasso, les deux frangins toulousains qui seront au Galaxy d'Amnéville en pleine tournée pour leur album Karma. On vous prépare, les amis, une opération. Vous allez pouvoir voir le concert, rencontrer Big Flo et Oli et repartir avec des cadeaux. Les amis, on est en train de mettre ça en place. Surveillez bien les réseaux sociaux d'ici à les prochaines semaines pour ce gros cadeau qui se profile. Jérémy Frérot pour la suite, Damiano David et Achille avec Millions de Cœurs. Sur leur FM, nos chouchous sont là.
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0: Prise de Gold, capitaine abandonné sur Lore FM, la radio Lorraine. Très très bon dimanche. On continue nous en musique en préparant ce lundi de Pentecôte. Oui, on sera là les amis. 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Semaine exceptionnelle pour le Salon des Vins qui se profile chez notre partenaire. Vous vous inscrivez maintenant sur les réseaux sociaux, message privé pour jouer dès 9h demain matin avec Marco au 5A. La suite, on sera là pour vous proposer, les amis, à nouveau une voix à reconnaître, une chanson à continuer, une question de culture générale, question sur la Lorraine et une question mystère. Nous, on s'éclate à faire ces petites questions, à vous trouver des extraits sympas à identifier et à continuer. Demain, ce sera, les amis, j'ai envie de dire explosif. Voilà, premier petit indice. Ça fait mal sur Lore FM, Vita avant 15h. Bel après-midi, bon dimanche sur Lore FM.
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0: juste sur Lore FM. Turn the lights off. Merci d'être là sur Lore FM, la radio Lorraine avec Save Me Tonight. Dans quelques instants, David Guetta et Jennifer Lopez. On prend un petit peu d'avance sur les hits de cet été, tout en n'oubliant pas les classiques. Alors je vois Prince. Ah oui, The Most Beautiful Girl in the World, Yura Marine. Et puis Lady Gaga et Doechii en nouveauté avec Runway. La BO de Le Diable s'habille en Prada 2. Vous allez peut-être pouvoir vous faire un petit ciné avec les places de ciné que vous avez gagnées sur Lore FM, chez nos amis Kinépolis, dans tous les Kinépolis de France. Pas mal de films sympas, les amis, en ce moment, à l'affiche. Et puis toujours le biopic de Michael, avec Michael joué par un de ses neveux. Joli film, vous avez été plusieurs à aller le voir, validé par les auditeurs de Lore FM. On va continuer de vous offrir vos places de cinéma d'ici les prochaines journées. Sur Lore FM, place au 8. Je m'efface, les amis, pour une prochaine demi-heure uniquement rempli de hits sur Lore FM.
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0: Le DJ français Moziman, un des DJ officiels du Festival de Cannes, avec Skip the Use, bien sûr, vous avez reconnu, et la reprise de Ghost sur Lore FM. Miley Cyrus pour la suite, Julien Lib et Ota, le duo chanson française qui cartonne en ce moment, c'est Dis-moi où, et puis How Deep Is Your Love, le souvenir de Calvin Harris dans le prochain quart d'heure sur Lore FM, la radio Lorraine. Bon dimanche avec nous.
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0: résultats. 16h, c'est Gilles qui continue ce dimanche avec vous sur Lore FM. Je vois pas mal de choses. Une playlist sympa avec Feu Chatterton, Montel Jordan, K-pop Demon Hunters et surtout notre ami Gilles pour vous emmener sur Lore FM jusqu'en soirée. Très très belle journée. On profite du soleil aujourd'hui, encore pendant quelques heures en Lorraine. On sera demain, je vous le rappelle, demain, journée en direct dès 6h avec Johan et Marco et puis avec Marco et votre serviteur dès 9h pour le 5 à la suite en direct dès demain.
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Excellent dimanche après-midi sur la radio Lorraine, il est 16h. Et en ce tout début d'heure, j'ai pour vous Claudio Capeo, il y a également Feu Chatterton qui se prépare et tout de suite, voici les K-pop Demon Hunters.

0: Claudio Capéo, qu'est-ce qu'il me restera ?
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0: Et bien le bonjour tout le monde, heureux de vous retrouver. Nous revoilà encore une fois ensemble en ce dimanche en fin d'après-midi sur Lore FM. Je m'appelle Gilles et je vous accompagne jusqu'à 19h. Ensemble, on parlera musique avec des titres qui ont marqué cette date du 24 mai. Et comme c'est dans l'actualité, je vous ai trouvé un titre signé Michael Jackson dont on parlera en fin d'émission. On aura également un petit passage par les salles obscures, le cinéma, quels films sont sortis un 24 mai, nous verrons cela ensemble aussi. Et puis bien sûr, on parlera jeux cadeaux et comment faire pour vous inscrire, pour tenter de les gagner. Voilà donc pour le programme et pour la musique, histoire d'attendre notre premier titre qui a marqué un 24 mai. J'ai pour vous Clara Luciani et Joe dans un instant sur la Radio Lorraine. Bon dimanche avec Lore FM.
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0: Joseph Kamel à l'instant, c'était Crash, son nouveau single.
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0: Et pour la suite, je vois arriver au rayon chanson française Céline Dion, Slimane ou encore Amel Bent sur Lore FM. Avant cela, on va faire un petit détour côté musique. On en a pris l'habitude, on parle de ces titres qui ont marqué une date bien précise, celle du jour. Aujourd'hui, nous sommes le 24 mai et le 24 mai 2013, il y a 13 ans, à la radio, on écoutait les Daft Punk avec Get Lucky, premier single extrait de l'album Random Access Memories du groupe, coécrit et interprété en collaboration avec Pharrell Williams et Nile Rodgers. Le titre a rencontré un succès international important puisqu'il s'est retrouvé numéro 1 dans de nombreux pays durant l'été 2013 et il remportera également 2 Grammy Awards l'année d'après. Get Lucky, c'est également la meilleure vente de l'année 2013 et c'est un single que l'on écoute dans un instant donc sur leur FM. Get Lucky, Pharrell Williams, Nile Rodgers pour accompagner les Daft Punk. Bel après-midi, bon dimanche.
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0: grand comeback de la grande Céline sur Leur FM. C'était Dansons.
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0: Dans un tout autre registre, on termine cette heure avec DC's et Théodora pour Mélodrama. On parlera dans l'heure prochaine cinéma avec ma petite sélection de films sortis à cette date du 25 mai. On parlera également jeu en tout début d'heure. Prenez peut-être de quoi noter puisque je vous glisserai le numéro du WhatsApp du Réveil Leur FM. 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Bientôt 17h, belle fin d'après-midi avec Leur FM.
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Bon week-end, excellent début de soirée, 17h. Et en ce début d'heure, on jette un petit coup d'œil dans le ciel, on fait un point météo avant de retrouver Rihanna, Mickey et Freya Sky. Et côté ciel en Lorraine, on termine cette semaine dans de très bonnes conditions avec un ciel bien dégagé et des températures autour de 15 à 17 degrés pour la minimale cette nuit. Demain, lundi, on entame une nouvelle semaine sous le soleil avec des températures encore bien estivales, des valeurs autour de 32 degrés pour la maximale. 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

0: Olivier, c'était Avril Delmar.
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0: Et pendant que Sumfelt, Wise et Aloe Black se préparent pour Aeson, on va parler jeux et cadeaux, et notamment de ce qui est à gagner le matin dans le réveil Lore FM avec Johan et Marco. 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Bel après-midi, merci d'être avec nous, et comme promis, dans un instant on retrouve Sumfelt, on retrouve également un peu plus loin dans la programmation La Boubou, le nouveau Gims. Bon dimanche.
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0: Excellente fin de week-end. La Boubou, le nouveau Gims accompagné de Louisa Sanza et d'Ilia.
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0: Et maintenant sur Leur FM, on va faire un détour par les salles obscures, les cinémas, pour voir quels sont les films qui ont marqué cette date, quels sont les films qui sont sortis un 24 mai. Et on commence il y a 3 ans de cela. Le 24 mai sortait ou ressortait, on peut le dire, La Petite Sirène dans sa version adaptée en live action du film d'animation. En 2017, Pirates des Caraïbes, La Vengeance de Salazar, 5e et dernier épisode de la saga pour le moment, sortait, et on en parlait déjà hier, puisqu'il y a 10 ans et un jour, maintenant, sortait le 3e opus de cette saga, et le 6e, eh bien, on l'espère pour l'année prochaine. Et on va terminer en 2006, le 24 mai, sortait X-Men, l'affrontement final, 3e et dernier épisode de la saga principale, il faut le préciser, puisqu'on ne compte pas là les préquels et autres séries dérivées. Voilà donc pour ma petite sélection de films sortis à cette date du 25 mai. Pour la musique, on retourne en 2026, on retrouve le nouveau Charlotte Cardin dans un instant, c'est The Way We Touch sur Leur FM. Bon week-end.
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0: Bébé Rixa, New Religion.
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0: Allez, on est reparti pour parler cadeau en début d'heure. Je vous parlais de ce qui était à gagner dans le réveil Lore FM. 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On poursuit chez nous notre journée et on termine cette heure déjà avec Christophe Maé dans un instant, extrait de son dernier album Fête foraine, c'est la lune d'ici à 18h. Bon week-end.
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excellent dimanche soir, 18h. Et après un point sur le temps de ce soir et de la journée de demain, on retrouve Somber avec Homebreaker et Jackie Carl avec la recette. Et du côté du ciel en Lorraine, on reste sous de très bonnes conditions météo avec au programme pour cette nuit des températures autour de 15 à 17 degrés sous un ciel dégagé. Demain lundi, soleil et chaleur estivale encore au programme. Les maximales tourneront autour de 32 degrés.

0: Voilà bien un titre qui nous replonge quelques années en arrière, en tout cas pour les plus âgés. 1988, si ma mémoire est bonne pour l'original. Teardrop, c'était les Womack and Womack. On vient de s'écouter la version 2026 signée Erin Ayo.
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0: On retrouve Superbus et Kyo dans un instant avec OK KO. 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Merci pour votre fidélité. Superbus arrive dans un instant. Je vois également arriver Gold avec Capitaine Abandonné. C'est la version 2026 qui arrive juste avant de parler d'un autre titre, un titre qui, lui, aura marqué cette date du 24 mai. Bel après-midi avec leur FM.
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0: Gold 2, retour en 2026, ils revisitent là leur titre de 1985, Capitaine Abandonné.
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0: Et puisqu'on est ici, quelque part dans les souvenirs, eh bien on va y rester avec un de ces titres qui a marqué cette date du 24 mai. Et on repart en arrière de 33 ans. Nous sommes en 1993, le 24 mai sortait le single Will You Be There de Michael Jackson, 8e titre issu de l'album Dangerous et que l'on retrouve également sur la bande originale du film Sauver Willy. Une chanson qui a été accusée en son temps de plagiat par un compositeur italien, Albano Carisi, qui l'accusait d'être une copie de sa chanson Les Signes de Balaka, en italien dans le texte. Après 7 années de procédure, ces accusations furent rejetées par la justice, car même si les deux chansons avaient des airs similaires, toutes les deux pouvaient avoir été inspirées par un autre morceau qui lui date de 1939, Bless You Being an Angel, du groupe Inkspots. L'affaire est classée, je vous propose d'apprécier comme il se doit le titre de Michael Jackson dans un instant, sorti le 24 mai 1993, Will You Be There sur Lore FM.
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0: Notre David Guetta national qui s'est accoquiné avec Gillo pour ce single Save Me Tonight.
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0: Bientôt 19h sur Lore FM et pour y arriver, il y a Miley Cyrus avec Dream As One. Les amis, vous l'avez compris, il est temps pour nous de se séparer. Je vous souhaite une excellente fin de soirée. Je vous donne rendez-vous, si vous le voulez bien, demain à partir de 19h pour la première session pop-rock de la semaine sur Lore FM. En attendant, je vous souhaite de bien profiter encore de la fin de ce week-end. Je vous envoie du courage également pour bien commencer la semaine à venir et je vous dis à bien vite sur Lore FM. Salut.
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